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1: 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Sincère remerciement pour Madame Marie-Thérèse Chopi et Pat Matiot pour votre participation dans sa édition L'Origine pour nous concentrer nos mots dada et funga. L'Origine est une production SBC réalisée par Lucille Adrienne. Merci pour l'attention et rendez-vous semaine prochaine.

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2: Et oui, merci. Ça y est, du coup, qu'à présent, nous perdons le regard. Nous prévisions l'état pour ça, la journée lundi, les 29 saint. Merci aujourd'hui, l'état yen qui pour ensoleiller, mais tout de même, divin yen qui pour souffler un petit peu fort aujourd'hui à cause, bien sûr, divin pour souffler direction sud-est-sud, à vitesse vers 35 km par l'air, et vitesse maximum pour 55 km par l'air. Et le côté température pour ça, la journée hiver. 29 à 30 degrés centigrades, l'humidité est 70-75%, et en ce qui concerne la mer pour agiter à mauvais. Et soleil lit pour lever à 6h26 bon matin, et pour coucher dans la partie 6h17 du soir. Et en ce qui concerne le mouvement marée, en ce moment nous désembarquons un mario qui émette. L'autre marée bas pour la partie 9h47 la bon matin qui pose au point 6 mètres. Et nous pourrons en bas un mario à partir 4h30 après-midi qui pour 1.6 mètres. Et oui, voilà, ça c'est une prévision. Les temps pour ça, la zone en maladie, les 29 zènes.

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1: 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And we are looking at the weather forecast for today. Today we'll be having a sunny interval with the wind blowing direction the southeast to south at a speed of 20 to 35 kilometers per hour, maximum speed of 55 kilometers per hour. As of the maximum temperature for today will be 29 to 30 degrees Celsius. Humidity is 70 to 75%. And as of the tide movement, we are currently under a high tide, which is 1 meter. Low tide will be at 9:47 a.m. at 0.6 meter. And the next high tide will be in the afternoon at 4:30 p.m. at 1.6 meters. And as of the sea will be moderate to rough. And the sun will set tonight at 6:17 p.m. And that is a recap on the weather forecast for this Monday, 29th of June.

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Bonjour à toutes et à tous. Très bon début de journée. Voici le résumé de l'actualité de ce lundi 29 juin avec Milena Albert. Le président Patrick Hermini adressera son message à l'occasion du 50e anniversaire de l'indépendance aujourd'hui à 8h du matin. Ce message sera diffusé sur SBC1, Radio CCL ainsi que la Paradise FM. Ce message sera rediffusé à midi sur Radio CCL et à 20h sur SBC1. Le Premier ministre indien Narendra Modi a déclaré que l'Inde restera un partenaire de confiance pour les Seychelles et soutiendra ses aspirations. M. Modi a fait cette déclaration lors de son allocution à l'Assemblée nationale hier au cours d'une session extraordinaire. Narendra Modi est devenu le premier ministre indien à s'adresser à l'Assemblée nationale des Seychelles. À son arrivée, il a été accueilli par le speaker Azarel Enesta, le chef de l'opposition Bernard Georges, le leader des affaires gouvernementales Sylvain Lemiel,

dit que par les membres du secrétariat de l'Assemblée nationale. Les célébrations marquant le 50e anniversaire de l'indépendance des Seychelles se poursuivent aujourd'hui après le défilé militaire et les prestations musicales d'hier. L'expo de l'indépendance reste ouverte au public, offrant aux visiteurs l'occasion de découvrir le parcours des Seychelles au cours des 50 dernières années. Les célébrations se poursuivront plus tard dans la journée avec un concert musical d'Aria Star. À l'étranger, Santé publique France signale 1000 décès supplémentaires et met en garde contre une augmentation de ce chiffre. Des records de chaleur ont été enregistrés en Allemagne, en Pologne, en République tchèque et en Autriche. La canicule perturbe les transports et la production d'électricité. Les prévisionnistes annoncent un temps plus frais en Europe de l'Ouest cette semaine. Dimanche, les températures ont atteint 40 degrés dans certaines régions d'Europe, tandis que des tempêtes se déplaçaient vers d'autres zones. La France a enregistré 1000 décès supplémentaires durant cette vague de chaleur. Des attaques russes ont fait un mois 4 morts dans le sud-est et le nord-est de l'Ukraine, ont annoncé les autorités régionales. Et à Zaporijjia, dans le sud-est du pays, des frappes ont fait 2 morts et 16 blessés, a indiqué le gouverneur régional Ivan Fedorov. Des photos publiées en ligne par le gouverneur montrent un bâtiment en flammes et des quartiers entiers réduits en ruines. Et finalement, les équipes de secours au Venezuela ont réussi à extraire 33 personnes vivantes des décombres au cours du week-end, dont 2 garçons de 11 ans sauvés dimanche dans 2 immeubles effondrés différents. Malgré ces sauvetages remarquables, les exploits de retrouver d'autres survivants s'amenuisent alors que des dizaines de milliers de personnes sont toujours portées disparues. Les puissants séismes ont provoqué l'affondement de près de 800 bâtiments. Le bilan s'élève désormais à au moins 1450 morts, faisant de cette catastrophe le plus meurtrier désastre naturel de l'histoire du Venezuela. Pendant ce temps, les familles poursuivent désespérément les recherches de leurs proches, fouillant souvent les décombres à main nue. Nous arrivons au terme de ce résumé de l'actualité. Merci de votre écoute et je vous souhaite à toutes et à tous une excellente fête de l'indépendance.

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Et oui, voilà, ça tient un message qui est sorti contre le président de la République Cécile, Dr. Patrick Emini, à l'occasion 50 ans célébration de l'indépendance Cécile. 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
1: Bonjour, bonne fête l'indépendance, c'est l'indépendance Cécile à tout Cécile et bonne fête Saint-Pierre, Saint-Paul à tout catholique. Aujourd'hui, nous avons rassemblé l'église Saint-Pierre, Saint-Paul pour célébrer ce Saint-Patron, Pierre Paul, des apôtres, des hommes très différents, mais tous les défauts fondamentalement liés dans l'histoire de l'église. C'était vers 67 après Jésus-Christ que Saint-Pierre et Saint-Paul ont été martyrisés en Rome et pendant la persécution et donc il m'a fait un siècle qui contenait la liste de martyrs dans l'église primitive. Pierre divine crucifié la tête en bas par respect pour son Seigneur Jésus-Christ et pour lui divine décapité. Tous les deux ils ont enterré un dans basilique en bas basilique Saint-Pierre et l'autre en la basilique Saint-Paul pour les murs. En même temps que l'Église peut célébrer la fête des colonnes et piliers d'Église de Jésus-Christ, nous, c'est celle, nous pouvons célébrer 50 ans, nous, l'indépendance.

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C'est quand même la première cible qui te reconnaît ici comme un Messie et garçon en Dieu vivant. Et c'est par son la foi, son profession la foi, qui s'assigne cette sensible, une pierre, sa pierre, qui l'occupe. Pour fondre son église, et pour bâtir son église. Il arrive dans la région César et Philippe, c'est Zitiliman avec son disciple. Il dit mon petit l'homme. Qui c'est dit mon petit le fils de l'homme? Je te réponds. C'est qu'il dit aux Jean Baptiste, les autres disent aux Élie, les autres disent aux Jérémie, ou bien un bon prophète. Les autres. Les autres qui me marchent avec moi, qui ont dit, et qu'ils ont dit, moi, t'es. Si on peut prendre la parole et te répondre, même Messie, car son Dieu vivant. C'est ça, phrase qu'il fait ici. Bâtir son église, c'est en son nom, et dit-lui, ou béni Simon, car son Jonas, à cause du pain, il est révélé avec la sec du sang, mais par nos papas qui venaient du ciel. Saint Paul dit, tiens, persécuter l'Église dans le premier chrétien, il dit, tout dans le premier chrétien, il dit là, il témoigne, menti, premier chrétien, premier menti, Saint-Étienne, il t'attrape la protection, il t'attrape Olens, les titres lapides, le Varos, l'eau, Étienne, il a pris en compte le sémé d'Amance, côté de

Bonjour et bienvenue.

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0: 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Bienvenue dans nos paroisses, et sentez-vous à l'aise pour participer dans sa grande célébration l'Eucharistie, pour ensemble, nous allons faire rencontre avec Jésus-Christ, présent et vivant parmi nous. Encore une fois, bienvenue et bonne participation à tous. Merci.
1: Au nom du Père et du Fils et du Saint-Esprit, la grâce de Jésus notre Seigneur, l'amour de Dieu le Père et la communion de l'Esprit Saint soient toujours avec vous. Nous voici, mon bon frère, rassemblés aujourd'hui dans sa jolie église, jolie paroisse, jolie communauté, pour célébrer ensemble la fête patronale du Saint-Patron, Saint-Pierre et Saint-Paul. Ça, des grands saints, des grands personnages dans l'église, bien considérés comme piliers l'église. Des dix mondes différents, ou capables de dire même contradictoires, paradoxales. Mais à cause de l'Église, nous choisissons des saints pour célébrer toute la fête le même jour. Bien important. Oui. Peut-être mon Seigneur, dans son homélie, pour causer un petit peu là. Mais pour commencer la messe, vu que ça la fête, il coïncide avec jubilé ou l'indépendance. Moi, j'invite tout le monde qui est là pour donner un gros la main, pour marquer, pour faire sa geste pour nos pays, à cause de bon Dieu, il donne nous sa 50 ans. Alors, mon bon frère et soeur, Père mon Dieu, à nous, donne un gros la main au bon Dieu. Bonne fête de l'indépendance. Merci beaucoup. Oui. Nous tous, nous connaissons que nous, on a nos limitations, nos faiblesses, nos bonnes péchés. Pour qui nous l'Eucharistie il gagne exaucé, gagne accepté par nos bons dieux, à nous reconnaître nos péchés, à nous demander pardon. Je confesse à Dieu Tout-Puissant, je reconnais devant mes frères et sœurs que j'ai péché en pensée, en parole, par action et par omission. Oui, je veux mon péché. C'est pourquoi je supplie la bienheureuse Vierge Marie, les anges et tous les saints, et vous aussi, frères et sœurs, de prier pour moi, le Seigneur, notre Dieu. Que Dieu Tout-Puissant nous fasse miséricorde, qu'il nous pardonne nos péchés et nous conduise à la vie éternelle.

0: Seigneur. Seigneur Dieu, tu nous as donné ce jour de sainte joie pour fêter les apôtres Pierre et Paul. Accorde à ton Église une fidélité sans faille à leur enseignement, puisqu'elle a reçu par eux la première annonce de la foi. Par Jésus-Christ, ton Fils, notre Seigneur et notre Dieu, qui règne avec toi dans l'unité du Saint-Esprit, Dieu maintenant et pour les siècles des siècles.
1: Amen. Moi, en premier lettre, la première lettre, les apôtres en faute, le théâtre des apôtres, il raconte nous qu'il y a Pierre qui a sauvé la prison à cause de son amour pour Jésus-Christ.
2: Les apôtres, il continue. Pierre, il a été délivré par un miracle sorti en Égypte pendant la nuit et la résurrection qui manifestait dynamisme l'Esprit Saint. Il a été affirmé dans le monde, dans l'écoute. Première lecture. Pierre est délivré des prisons par le Seigneur. Lecture du livre des Actes des Apôtres. À cette époque, le roi Hérode Agrippa s'est mis à maltraiter certains membres de l'Église. Il supprima Jacques, frère de Jean, en les faisant décapiter. Voyant que cette mesure était bien vue des Juifs, il décida une nouvelle arrestation, celle de Pierre. On était dans la semaine de la Pâque. Il les fit saisir, emprisonner et placer sous la garde des quatre escouades de quatre soldats. Il avait l'intention de faire comparaître en présence du peuple après la fête. Tandis que Pierre était ainsi détenu, l'Église priait pour lui devant Dieu avec insistance. Hérode allait le faire comparaître. La nuit précédente, Pierre dormait en

0: Bonne fête à Pierre, Paul, Paulette, Pauline, Paulina, Paulinho, Pierrette, et qui encore? Peter. Paolo.
1: Ah, Père Pierre, pas là. Bonne fête.
0: À nous donner un gros la main pour Père Pierre. Oui. Chers frères en Christ, aujourd'hui nous célébrons solennité Saint-Pierre et Paul, des grands piliers de l'Église. J'ai des hommes très différents, mais unis dans même la foi, même l'amour pour Christ, et même dans total toute la vie. Sans la fête, aujourd'hui, il prend une résonance spéciale en mesure que nos pays aussi célébrer 50 ans l'indépendance. Nous remercions bon Dieu pour nos nations, pour son histoire et pour son peuple. Et nous demandons, Seigneur, pour montrer nous qui manière pour bâtir l'avenir dans la paix, la vérité et surtout l'humilité. Vraiment, thème qui peut unifier nos réflexions aujourd'hui, bon matin, est justement ça. L'humilité dans la foi. Dans l'évangile, Jésus demande une question très simple, mais profonde. Que dites-vous? Qui suis-je? Voilà la question. Sa question, mon frère, c'est pas adressé juste avec Banzapot. Il gagne adressé à chacun de nous. Il gagne adressé à nos communautés. Il gagne adressé à nos pays aussi. Lesquels Jésus pour nous? Nous apprenons la catéchisme, nous apprenons dans bonne session. Mais seulement, sa question, il demande et la réponse personnel. Lesquels Jésus pour mon Seigneur, lesquels Jésus pour. C'est ça. Jésus espère ça la réponse sortie contre tous les cœurs. Oui. Est-ce qu'il est simplement un grand homme, un prophète, un enseignant, un thaumaturge, ou bien est-ce qu'il est vraiment Christ, garçon bon Dieu vivant? Et Pierre, il répond avec beaucoup la vérité. Il dit, ou même Christ, garçon bon Dieu vivant. Pourtant, si nous écoutons bien ça l'évangile, Jésus immédiatement fait lui comprendre qu'il ça la réponse, si pas principalement pour son propre avantage. Jésus, il dit, pas tu la serre, disant qui tu révèles ça avec vous. Mais mon papa dans le ciel. Alors, mon quoi, ça a une première leçon pour nous aujourd'hui. La foi est un cadeau. Vrai, la foi pas sortie dans nous l'orgueil. Il sortit dans les cœurs ouverts. Il arrivait par écouter. Il sortit dans l'humilité. Là, Pierre, il enseigne nous quelque chose de très joli. Lui, qui tu pour gagner appelé Saros et qui tu pour recevoir la clé royaume, pas vine grand par mettre son corps devant. Il vine grand à cause, il accueille la vérité bondie avec simplicité son équerre. C'est ça qui l'humilité dans la foi. Reconnaître

fait qu'il tout quelque chose est sorti contre bon Dieu. Dans la première lecture, nous voyons Pierre gagne libéré dans la prison. Il gagne délivré par l'action bon Dieu. Là encore, mon bon frère Saint, Pierre pas sauf son corps. Il paraît qu'il a la gloire pour lui-même. Il comprend que c'est Seigneur qui peut travailler. Ça est très important pour moi aussi. L'air bon Dieu, il lève nous. L'air, il protège nous. L'air, il veille nous. Nous avons besoin d'apprendre Dieu avec reconnaissance. Il pas juste par mon propre la force. C'est Seigneur qui me soutenir moi. Combien de fois dans nous la vie, nous avons sa tendance. Mais tout quelque chose comme si il y a dans nous l'avantage. Nous pas imaginer bon Dieu, premièrement. À cause mon capable. Faut que c'est. On nous voit sa deuxième lecture. Dans la deuxième lecture, il présente Paul à la fin de son la vie, rempli avec un lapin étonnant. Il dit, mon la guerre est un bon combat, mon fini la course, mon garde mon la foi. Il est magnifique. Remarquez. Paul pas cause par un démon qui peut faire vantard. Il cause par un démon qui peut remercier. Il connaît que son la vie entière est un cadeau. Il aussi connaît qu'il n'en dire ban l'épreuve, abandonner avec la lutte. Pourtant, il dit, Seigneur, il déboute à côté de moi. Ça encore, il montre nous sa figure, l'humilité. L'humilité, Paul, il doit reconnaître qu'il son ministère par son propre travail. Il pâtit son la force qui t'y amène l'évangile plus devant. Il t'y la grâce bon Dieu. Et il pareil pour nous, dans nos familles, dans nos paroisses et nos pays. Nous besoin de sa l'humilité qui reconnaît qu'il sans bon Dieu, nous ne sommes pas capables de faire tout. Sans bon Dieu, nous risquons de faire nous les corps, vin diviser et croire qu'il nous est autosuffisant. Pierre et Paul, ils des grands saints. Pourtant, ils sont très différents. Par exemple, Dieu, au commencement de la messe. Pierre, il est simple. Mais il est spontané. Et parfois fragile. Paul, il est cultivé, intelligent, dévoué, un combattant et un missionnaire. Pierre, il représente fondation visible, l'unité. Paul, il représente la force moteur, sa mission. Pierre, il enseigne nous pour rester ferme dans la foi. Paul, il enseigne nous pour rendre témoignage jusqu'à la fin. Et pourtant, tous les deux, Zotin apprend l'humilité. Pierre, tu as besoin de reconnaître son faiblesse. Il t'y expérience refuge. Il t'y expérience la frayeur. Mais il ne peut pas y rester dans son tombé. Il te laisse Seigneur l'évler. Quant à Paul, il a besoin d'accepter qu'il son grande intelligence, son dévouement et son capacité pour agir, pas y assez. Il te comprend que tout quelque chose est sorti dans la grâce. Et c'est ça, nous, l'Église. Mais, en fait, à cause de visions entrées, que ce soit dans la famille, dans nos paroisses, dans la ville église, dans nos pays, à cause de couleur politique? Non. À cause polémique. Chaque fois que nous donnons l'importance dans sa polémique, la porte division est ouverte, il y entre facilement. Là, l'Église peut donner

l'exemple concret à travers sa des grands saints, Pierre et Paul. Dans l'évangile, Actes des apôtres, il montrait-nous ça dès là toujours. Mais, pas un baisse, travail, il m'a assez. Quoi qu'il arrive dans nos communautés, dans nos comités paroissiales, hein, à cause de sa haine, mon panneau, mais. Non. Mon pas capable de travailler avec lui. Si nous en vie, nous l'église, il y a le devant. Imagine toujours l'unité dans la diversité. Et non pas l'unité dans l'uniformité. Il n'est pas pareil. Si tout le monde dit oui, mon père. Ça veut dire, je te laisse mon pays tomber dans le rempart. Il ne veut pas dire que nous avons besoin de bombarder sa prête ou bien maltraiter. Non. Au contraire, dans l'insensibilité. Frère et sœur, mon Seigneur est là pas pour venir critiquer. Non. À cause de moi aussi, mon passe là-dedans. Et c'est pour sa raison, mon dit ouvertement, avec sincérité. Nous besoin changer nos mindset. Pareil, mon dit dans mon homélie hier, côté cathédrale. Oui, l'église aussi, pas parfait. Nous besoin reconnaître nos limitations, nos faiblesses. Accepter. Si quelque chose n'a le mal, besoin d'accepter, demande pardon. 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Frère et sœur, aujourd'hui, l'Église donne nous sa sens pour fêter, pour célébrer sa des grands saints. 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

0: dire mêmes affaires avec nous la vie. Alors, en nous demandant la grâce, Pierre, et la foi qui ferme, qui est dans l'humilité et qui est dans confiance. 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Et avant tout, en nous demandant la grâce, l'humilité, pour qu'il nous la foi est vraie, profonde, fidèle et fructifiée. Que Saint-Pierre aide-nous pour reconnaître priorité Christ. Que Saint-Paul aide-nous pour proclamer l'évangile avec courage. Et que Seigneur fait nos peuples, nos familles et nous l'Église, vivre une communauté humble, unie, remplie avec l'espoir. 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
1: 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Dans qui nous croyons? 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
0: Je crois en un seul Dieu,
2: et en Dieu saint,
0: créateur du ciel et de la terre, et en Jésus-Christ, son Fils unique, notre Seigneur. Et a été conçu du Saint-Esprit,

0: Ça nous reprend ce qui gagne écrit dans.
1: Oui.
0: Je crois en un seul Dieu, le Père Tout-Puissant, Créateur du ciel et de la terre, de l'univers visible et invisible. Je crois en un seul Seigneur, Jésus-Christ, le Fils unique de Dieu, né de lumière avant tous les siècles. Il est Dieu né de Dieu, lumière né de la lumière, vrai Dieu né du vrai Dieu, engendré non pas créé, consubstantiel au Père. Par lui tout a été fait, pour nous les hommes et pour notre salut. Il descendit du ciel, par l'Esprit Saint, il a pris chair de la Vierge Marie, et s'est fait homme, crucifié pour nous sous Ponce Pilate, et souffrit sa passion, et fut mis au tombeau, et ressuscita le troisième jour, conformément aux Écritures, et il monta au ciel. Il est assis à la droite du Père. Il reviendra dans la gloire pour juger les vivants et les morts, et son règne n'aura pas de fin. Je crois en l'Esprit Saint, qui est Seigneur et qui donne la vie. Il procède du Père et du Fils. Avec le Père et le Fils, il reçoit même adoration et même gloire. Il a parlé par les prophètes. Je crois en l'Église, une sainte catholique apostolique. Je reconnais le Saint-Baptême pour le pardon des péchés.
2: Par
0: l'intercession de Saint Pierre et Paul, présentons au Seigneur nos supplications et nos intentions pour le monde, pour l'Église et pour la famille.

Seigneur, fais-nous la foi vivre plus profond, plus vivant et plus grand. Nous prions pour tout baptiser, pour que nous, comme bon baptisés, nous vivions en relation plus vraie avec nos bon Dieu, nos papas. Pour que nous toujours puissions porter la joie et donner les autres du monde l'envie pour croire dans nous. Par où nos paroles et façon vivre. Par Saint-Pierre et Saint-Paul, nous prions. 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

qui restait fidèle avec son appel et son mission, commençait à inviter l'évangile, qui habillait avec l'humilité et venait témoigner l'amour visible, Christ, pour tout le monde. Par Saint-Pierre et Saint-Paul, nous prions.

0: Nous t'en prions, Seigneur, à l'exemple de Saint Pierre et Paul, vivifie notre foi et nos ailes missionnaires. Ainsi, reliés à toi par une charité qui ne passera jamais, nous porterons un fruit qui demeure pour toujours. Par Jésus-Christ, ton Fils, notre Seigneur et notre Dieu, qui règne avec toi dans l'unité du Saint-Esprit, Dieu maintenant et pour les siècles des siècles.
1: Amen.

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sacrifice de toute l'Église. Que la paix de tes apôtres, Seigneur, accompagne l'offrande qui sera consacrée en ton nom. Qu'elle augmente notre ferveur envers toi. Pour

0: Seigneur soit avec vous.
1: Et avec votre esprit.
0: Élevons notre cœur.
1: Nous le tournons vers le Seigneur.
0: Rendons grâce au Seigneur notre Dieu. Vraiment, il est juste et bon pour ta gloire et notre salut de t'offrir notre action de grâce toujours et en tout lieu, Seigneur Père très saint, Dieu éternel et tout-puissant. Car tu nous donnes la joie de célébrer en ce jour les bienheureux apôtres Pierre et Paul, celui qui fut le premier à confesser la foi et celui qui l'a mise en lumière, Pierre qui constitua l'Église naissante parmi les pauvres d'Israël, et Paul, maître et docteur des nations, appelé au salut. L'un et l'autre ont travaillé par des voies différentes à rassembler l'unique famille du Christ. Dans le martyr, une même couronne les a réunis, et ils reçoivent de par le monde la même vénération. C'est pourquoi, avec les saints et tous les anges, nous te louons et sans fin nous proclamons.

assurer ton esprit, qu'elle devienne pour nous le corps et le sang de Jésus, le Christ, notre Seigneur. Au moment d'être livré et d'entrer librement dans sa passion, il prit le pain, il rendit grâce, il le rompit, le donna à ses disciples en disant, « Prenez et mangez-en tous, ceci est mon corps, livré pour vous. »

De même, après le repas, il prit la coupe. De nouveau, il rendit grâce et la donna à ses disciples en disant, « Prenez et buvez-en tous, car ceci est la coupe de mon sang, le sang de l'alliance nouvelle et éternelle, qui sera versé pour vous et pour la multitude en rémission des péchés. Vous ferez cela en mémoire de moi. »

0: En faisant ainsi mémoire de la mort et de la résurrection de ton Fils, nous t'offrons, Seigneur, le pain de la vie et la coupe du salut. Et nous te rendons grâce car tu nous as estimés dignes de nous tenir devant toi pour te servir. Humblement, nous te demandons qu'en ayant part au corps et au sang du Christ, nous soyons rassemblés par l'Esprit Saint en un seul corps.
1: Souviens-toi, Seigneur, de ton Église répandue à travers le monde. Fais-la grandir dans ta charité en union avec notre pape Léon et notre évêque, Seigneur André Samson, et tous les évêques, les prêtres, les diacres et tous les fidèles.
2: Souviens-toi aussi de nos frères et sœurs qui se sont endormis de l'espérance de la résurrection. Et souviens-toi dans ta miséricorde de tous les défunts. Accueille-le de la lumière de ton visage.
0: Sur nous tous sans fin, nous implorons ta bonté. Permets qu'avec la Vierge Marie, la bienheureuse Mère de Dieu, avec Saint Joseph son époux, les apôtres Saint Pierre et Saint Paul, et tous les saints qui ont fait ta joie au long des âges, nous ayons part à la vie éternelle et que nous chantions ta louange et ta gloire par ton Fils, Jésus le Christ.

0: dans le même esprit, nous pouvons chanter avec confiance la prière que nous avons reçue du Sauveur.
1: Récitez.
0: Notre Père qui es aux cieux, que ton nom soit sanctifié, que ton règne vienne, que ta volonté soit faite sur la terre comme au ciel. Donne-nous aujourd'hui notre pain de ce jour. Pardonne-nous nos offenses, comme nous pardonnons aussi à ceux qui nous ont offensés. Et ne nous laisse pas entrer en tentation, mais délivre-nous du mal.
2: Délivre-nous de tout mal, Seigneur, et donne la paix à notre temps. Soutenez-nous par ta miséricorde, nous serons libérés de tout péché. À l'abri de toute épreuve, nous qui attendons que se réalise cette bienheureuse espérance, l'avènement de Jésus-Christ, notre Sauveur.
3: Car c'est à toi qu'appartiennent la puissance, la gloire, au siècle.
4: Seigneur Jésus-Christ, tu as dit à tes apôtres, je vous laisse la paix, je vous donne ma paix. Ne regardez pas nos péchés, mais la foi de ton Église, pour que ta volonté s'accomplisse et donne-lui toujours cette paix. Conduis la vie l'unité parfaite, toi qui vis et règne pour les siècles des siècles.
3: Amen.
0: Que la paix du Seigneur soit toujours avec vous.
3: Et avec votre esprit.
0: Frères et sœurs, dans la joie, à la charité du Christ, partageons-nous un signe de paix qui marque nous tous, y est, dans l'Église bondier.

Voici l'âme de Dieu, voici celui qui enlève les péchés du monde. Heureux sommes-nous invités à la table des noces de l'agneau. Que le cœur et le sang du Christ nous gardent pour la vie éternelle.

océans et des îles magnifiques. Nous te rendons grâce en ce jour historique où les Seychelles célèbrent le 50e anniversaire de son indépendance. Nous te confions notre nation, bénis notre peuple, notre terre et notre avenir. Que la sagesse et la paix guident nos dirigeants et que l'unité, l'amour et la solidarité continuent de vivre dans le cœur de chaque Seychellois. Fais prospérer cette terre pour que règne à jamais la justice, la paix, l'harmonie et le bonheur.

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0: par épaule, par pied, nous laissons nous transformer par la grâce, mon Dieu. Et marche avec lui. Nous avons mis nous debout pour nous prier après la communion.
1: Prions le Seigneur. Après nous avoir fortifiés par ce sacrement, Seigneur, fais-nous vivre dans ton Église comme les premiers chrétiens, assidus à la fraction du pain et à l'enseignement des apôtres. Nous serons un seul cœur, une seule âme, solidement enracinés dans ton amour. Par Jésus-Christ, notre Seigneur et notre Dieu, qui règne avec

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1: L'Angleterre lui-même, ce politique, concernant l'indépendance de la colonie, est-il déclaré pour dire lui préparer à don effect to the wishes of the colonial people. Ce que les peuples de la colonie demandaient, il y a donné. Cependant, les non-nommées élections de base d'intégration, ils parlent moins de sa direction. Ça veut dire que l'Angleterre, son politique, c'était pour mener nous à l'indépendance.

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0: uni, stable et confiant, invitant tous les Séchellois à œuvrer ensemble pour bâtir une nation encore plus forte et plus prospérée. Dans son message, l'ancien président Wivalrom Kalawan a rendu hommage à la vision, au courage et au sacrifice de générations passées qui ont contribué à bâtir les institutions, l'économie et l'identité nationale des Seychelles, tout en saluant les progrès accomplis au cours des cinquantaines dernières années. Malgré les défis économiques, politiques et mondiaux, il a souligné que la véritable prudence ne se mesure pas uniquement par la souveraineté politique, mais aussi par la bonne gouvernance, l'égalité des chances, la transparence, la justice et la responsabilité. Il a également adressé un message particulièrement aux jeunes, les encourageant à jouer un rôle actif dans l'avenir du pays. Il a insisté sur l'importance d'investir dans leurs éducations, leur emploi et leur développement en tant que futurs dirigeants, afin qu'ils puissent bâtir une Seychelles prospérée et à l'horizon de son centenaire en 2076. Et par ailleurs, l'Église catholique s'est également jointe aux célébrations dans son message à l'occasion du 50e anniversaire de l'indépendance des Seychelles. Monseigneur Landry Rassamisson a exprimé sa gratitude à Dieu pour le parcours du pays depuis 1976 et a rendu hommage à toutes les générations qui ont contribué à bâtir une nation libre, unie et résiliente. Il a mis en valeur la richesse de la diversité culturelle des Seychelles, sa langue créole, ses traditions ainsi que les valeurs de respect, de fraternité et de solidarité qui unissent les peuples séchellois. Monseigneur Landry a également appelé la population à préserver son identité tout en promouvant la dignité humaine, la justice sociale et le soutien aux personnes les plus vulnérables. Il a conclu en priant pour les dirigeants, les jeunes et les familles confiantes des Seychellois à la protection de la Vierge Marie, patronne du diocèse, et demandant la bénédiction de Dieu afin que le pays continue de progresser dans la paix, la justice et la fraternité. À l'occasion des célébrations du 50e anniversaire de l'indépendance des Seychelles, le président des Émirats Arabes Unis, Cheikh Mohamed bin Zayed Al Nahyan, a offert 50 maisons aux Seychelles. Le chargé d'affaires des Émirats Arabes Unis, Ahmed Saïd Al Nahyani, a fait cette annonce dans son message de félicitations aux Seychelles à l'occasion du 50e anniversaire. Le chargé d'affaires Ahmed Saïd Aneyadi a déclaré que cette contribution reflète les liens étroits et symbolise la solide amitié entre les Seychelles et les Émirats Arabes Unis. Et enfin, ce matin, les personnalités politiques venues participer aux célébrations du 50e anniversaire de l'indépendance du pays ont été reçus par le président Patrick Hermini à la State House, le président de la Commission de l'Union africaine, Mahmoud Ali Youssouf, a salué le développement des Seychelles et qu'il a décrite comme l'un des pays les plus prospérés du continent africain. Il a indiqué que cette réussite repose sur de bonnes relations entre l'État et la population. On écoute le président de la Commission de l'Union africaine, Mahmoud Ali Youssouf.
1: Si les Seychelles sont devenus le pays qui a le plus grand, PIB par habitant, c'est d'abord grâce à une vision, à un leadership et un peuple qui croit dans son avenir. Ce ne sont pas les ressources. Les Seychelles sont un pays insulaire qui n'a pas forcément un marché intérieur. Le hinterland n'existe pas. Vous avez des vulnérabilités importantes. Et pourtant, vous avez réussi à transformer ces défis en opportunités pour ce peuple. En cela, je crois qu'on ne peut que saluer de la gouvernance qui est pratiquée dans ce pays. Maintenant, sur le continent africain, nous pensons que les pays insulaires font partie intégrante de notre stratégie de développement. Et nous avons développé sur le continent ce qu'on appelle l'agenda 2063, un plan décennal, et nous avons une stratégie africaine pour le développement des questions maritimes, etc., 2050. Et nous voulons que des pays comme les Seychelles, Maurice, les Comores, tous les pays insulaires puissent réellement jouer le rôle dans cette architecture du développement. Et pour cela, je crois que la Commission de l'Union africaine, le président lui-même, en ma personne, doit profiter de toutes les occasions pour venir passer ses messages et surtout démontrer la solidarité nécessaire et faire en sorte que les petits pays, les pays insulaires, ne soient pas mis en marge de cette dynamique africaine de développement et d'intégration.
0: Et voilà, c'était la fin de ce bulletin d'information en français.

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Love, chanté par Mickey Spice. 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
1: 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Tantôt pour partiellement niaiser, divan sidis pouvant à vitesse 20 à 40 km par heure, la mer pour modérer. Demain pendant l'intervalle soleil, divan sidis pouvant à vitesse 20 à 40 km par heure, la mer pour modérer. Mouvement marée, marée bas pour 11h34, la soir, hauteur 0.4 m, marée haut pour 5h07 et demain grand matin, hauteur 1.0 m, l'autre marée bas pour 10h25, demain bon matin, hauteur 0.6 m, et l'autre marée haut pour 5h demain soir, hauteur 1.7 m. Soleil pour les 6h26 et pour coucher 6h18. 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

remercier tout bon participant dans le programme. Programme spécial Indépendance Sicile, il est présenté et produit par Michel Barrault avec l'assistance Thelma Poul. De la part à Radio Sicile, nous souhaitons une bonne fête. L'indépendance.

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1: 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Et protéines, il est un peu pareil. Quantité de sucre, il est un petit peu moins que l'étsi normal. So, peut-être pas 1-3 grammes. Il passe à grande différence. Mais le côté vitamine C, il peut se balancer avec l'étsi normal, mais peut-être un petit morceau en moins. 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So, une différence à peu près 10 mg, sorry.
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5: C'est ça, ça manque là. On appelle les manques trop plus.
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